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C'est alors que je m'épris d'une jeune bohémienne et je partis avec elle pour connaître les abrés ramassés, eau des boiteux, les poules voraces, des gens étranges. 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